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0: bombardement d'Ambert. J'étais presque sous les bombes. Si j'étais passée demi-heure avant, eh bien, je ne serais pas là aujourd'hui pour vous le dire.
1: En 1929?
0: Attendez, le 24 juillet 1944.
1: 29. Ah oui, mais moi je suis...
0: Alors, il y avait, dans nos chambres, on était bon à tout faire chez les gens. Alors, il y avait, dans nos chambres, on était deux bonnes. Alors, une d'un côté, l'autre de l'autre. Et alors, il y en a une qui avait le plafond sur son lit et l'autre le garlandage. Alors on ne serait pas là.
1: C'était dans quel village ça?
0: Hein?
1: C'était dans quel village ça que ça s'était passé?
0: C'était Ambert.
2: Ambert.
0: Ah mais c'était Ambert aux Tuileries.
1: Ah oui,
0: là-haut. Quand il y a eu le bombardement,
3: ça avait bombardé,
0: là-haut. Ils sont pas revenus, ils avaient dit qu'ils reviendraient.
1: Heureusement.
0: Ils sont pas revenus. On couchait au grenier après. Il n'y avait plus de chambre pour nous. J'habitais aux Tuileries chez des gens. J'étais louée, quoi. Ils sont arrivés. Moi, le matin, moi, je me lève, on se lève. Puis alors, on faisait la salle. Enfin, j'étais dans la salle à manger. Je me mets à la fenêtre quand j'entends ronfler les avions. Je me mets à la fenêtre. Oh bon sang, quand ils ont lancé la première bombe sur Vinchal, eh bien, je vous assure que j'ai pris mes jambes à mon cou, je suis allée réveiller les patrons.
1: Ben, c'est sûr.
0: J'ai pas regardé si c'était les patrons.
1: Ah, mais ça...
0: J'y suis montée. Alors, on enlevait les petites avaient 3 ans. C'était 2 jumelles. Elles avaient 3 ans. Alors, je sais pas comment qu'on les a habillées, j'en sais rien. Enfin, on s'est trouvés après. Au fond du jardin, il y avait une cabane de poules. Ils avaient des poules. On est partis là-dedans. Le patron, les petites et puis moi, et les deux bonnes. On est partis là-bas. On risquait autant là-bas que dans la maison.
2: Pareil.
0: Mais enfin, c'était un truc.
1: Mais oui, la
0: survie. Qu'on est parti comme ça. Alors, après, ils n'ont plus jeté de bombes. C'est-à-dire, en Ambert, il y en avait peut-être dans les cheminées. Ils en ont déminé. Les personnes qui étaient des mineurs, quoi. Il y en avait dans des cheminées, mais je ne sais pas bien combien. Mais en haut, où c'est tout bâti maintenant, c'était un pré, eh bien ils ont jeté des bombes là-haut. Et alors on a resté je ne sais pas combien de temps, bien 15 jours, qu'on allait coucher chez les parents de ma patronne, à la Vissère d'Ambert.
4: Parce que c'était moins risqué.
0: Et parce qu'on ne pouvait pas coucher, on pouvait pas...
4: C'était démoli.
0: Et tous les carreaux, ils ont été
2: obligés de dire ça. Les bombes, ça nettoie bien la place. Ça fait un peu de place.
0: C'était...

0: Je veux dire que ça a impacté mes parents parce que j'avais des frères et sœurs jeunes. Le moment où on les rafle, ils avaient 17, 18 ans. Oui, nous, dans notre village, ils ont passé toute une nuit, il y avait un orage terrible. Il y avait des avions allemands, il y avait d'autres avions. On a eu peur, oui. Mais ils ne se sont pas arrêtés. Mais moi. Moi, je ne sais pas comment il y a grand-chose, mais enfin, quand ça a bombardé, qu'elle le raconte, hein, Marinette, mon père était dans cet ancien champ, il l'a vu faire. Il a vu, parce qu'il montait assez en hauteur par rapport à Amber. Alors il nous l'a dit. Il était dans ses champs et il a eu les avions qui bombardaient, les avions, oui. Mais bon, j'avais 10 ans, hein, D'abord, on n'était pas informés comme on est informé maintenant. Et oui,
1: c'est sûr.
0: Moi, j'ai une de mes nièces qui me disait, mais comment vous faisiez Je lui dis, mais on ne savait rien. Rien de rien. On avait que le journal et encore un journal par semaine. On ne savait rien. Mais on savait bien quand même qu'il y avait la guerre.
1: Oui, voilà.
0: Oui. On savait qu'il y avait la guerre. Mais maintenant, vous savez ce qui est. On est tellement informés maintenant.

0: dans mon village, il y en avait un qui se cachait. C'était un maquisard.
1: Et oui.
0: Des fois, il passait la nuit pour venir chez lui, dans mon village. C'était le village de Chassagnotte. C'était un village d'Arlan. Chassagnotte. Oui. Eh bien, on avait un voisin qui se cachait avec un autre, qui était de Saint-Bonnet-Chastel. Alors, il venait des fois là se cacher, puis des fois ailleurs. C'est que les Allemands...
1: Ben oui, ils étaient recherchés par les Allemands.
0: Les Allemands, ils étaient un peu au courant qu'il y en avait dans le coin, alors on avait peur. Hein. Dans le village, je ne sais pas, mais ils n'étaient pas loin toujours. Ils passaient, je ne sais pas s'ils avaient eu quelqu'un qui avait dénoncé, je ne sais pas. Parce qu'ils passaient, oui, ils passaient.
1: Oui. Mais moi, mes parents, ils avaient des maquisards, mais ils en avaient...
2: Il y avait des maquisards. Oui.
1: Et
2: des
1: maquisards. Heureusement que la guerre a fini. Au moment où elle a fini, parce qu'il y avait un gars qui était de Clermont et qui avait dit à mon père, heureusement que la guerre est finie, parce que tu y étais sur la liste.
0: Oh, mais...

0: ça sert à quoi Ça sert à pas grand-chose, ça. Non. La guerre tout le temps. Il n'y a pas une qui a fini et l'autre commence. Alors,
1: bon, j'aime pas tellement.

0: Les jeunes voulaient bien s'amuser et ils allaient danser dans les granges.
1: Oui, j'ai assez entendu dire.
0: Alors là, ils étaient vendus.
2: Et oui, j'étais vendue.
3: Ah ben ça.
0: Ils étaient vendus. Chez moi, à Paya, là-haut, ils ont dansé pas mal.
2: C'était pas que les Allemands. Hein.
0: Pas mal qu'il y a eu de balles. Mais
3: on va danser longtemps.
0: Je dansais dans les granges, moi aussi. J'y allais.
3: Comme tout le monde, quoi.
0: Ça, c'était à Paya quelques bonnes fois. Puis après, ça n'a plus marché. Et je ne sais pas pourquoi, mon père n'a plus voulu. C'est-à-dire, c'était dans la grange du blé. Il y en a qui lui ont percé ses sacs.
1: Ah, ben c'était malin.
0: Alors, c'était intelligent.
1: Oui.
0: C'était un vieux musicien. Et il n'avait même pas appris la musique, sans doute. Mais enfin, c'était un accordéoniste voilà. Qui jouait. Eh bien, on allait danser chez Cornillon.
4: Ah
0: et
4: bon?
0: Les gens les plus riches, les jeunes les plus...
1: Oui.
0: Ils allaient au pont.
1: Eh bien oui.
0: Au pont d'Ambert.
1: Eh bien oui, là-bas au fond.
0: C'était
1: plus rupin.
0: Je sais pas, c'était plus... C'était pas les mêmes personnes.
1: Eh bien non.
0: Tandis que d'ici, c'était tout venant, quoi.
1: Oui.
0: Ah, on y avait bien dansé.
5: On dansait sur place plutôt. Dans le village, nous, on avait un parquet qui montait les jeunes. Et on dansait dans le village. Bon, c'était pas souvent, hein. Mais enfin, c'était un grand village, il y avait une vingtaine de maisons, il y avait beaucoup de jeunes. Beaucoup de jeunes, alors c'est pour ça, ils s'en occupaient.

0: vais pas prendre du pot du sable, je suis plus jeune quand même. Ça non. J'avais assez entendu dire qu'il faisait des balles comme ça dans les granges, tout ça, mais moi je n'y suis jamais allée. Moi après c'était peut-être pas. C'était pareil, mais c'était dans les salles des fêtes, dans les trucs comme ça.
1: Ah oui.
0: Oui, après. Oui. Moi, c'est quand même plus jeune.

0: mais remarquez, moi je suis partie de chez moi après.
1: Eh oui.
0: Je suis allée me placer. J'étais à Marsac la première fois, avant la guerre. Alors je suis partie à la déclaration de guerre. J'ai resté quelques temps, je ne me rappelle pas combien. Puis j'en ai fait un autre, en Berne. Mais j'ai resté 7 mois là. Quelque chose comme ça. Puis je retournais chez moi entre temps, à Paya. Et puis après, l'avant-dernière, c'était à la Forêt. Et à la Forêt, il y avait encore mon grand-père. Alors mon grand-père est mort. Et j'étais placée là-bas, moi. Mes soeurs m'ont dit, il faudra peut-être bien venir arracher les pommes de terre. Aidez-nous à arracher les pommes de terre. Alors il a fallu que je ressorte de là. Et après, je suis repartie, mais j'ai resté 5 ans là. En Berre. Chez Coupa. Après, je me suis mariée. Alors, mon mari était meunier. Alors, était meunier. Puis j'ai eu un peu plus tard, j'ai eu des vaches. Parce qu'il y avait des vaches où je suis allée.

la guerre de 14, mon père était prisonnier. Eh bien, il n'en a pas tellement parlé. Il n'en parlait pas beaucoup.

0: maître, il était très méchant.
1: Ah oui, mais à l'époque...
0: très méchant.
1: À l'époque, moi, quand j'allais à l'école, on assommait les gamins, mais c'était pas comme aujourd'hui. Maintenant, aujourd'hui, ça a carrément basculé de l'autre côté.
0: Il était jeune, mais il était méchant. Hein.
2: Oui.
1: Parce que c'était un peu trop, là, il y avait des fois. Les oreilles décollées, les
0: couilles qui marquaient comme ça. Oui, mais moi, il m'avait décollé les oreilles. Hein.
1: Les cheveux, la moitié des cheveux arrachés.
3: Ils étaient méchants.
1: Ah ben ça, c'est... ah oui, mais vous n'êtes pas encore de cette génération. Non. Mais c'était incroyable, parce que les instits, peut-être pas t'avais tous,
3: c'est
1: mais tapé sur... Ah oui, et puis les parents disaient rien, hein.
4: Mais non, parce façon... que si tu as reçu la juve, c'est que tu le méritais.
1: Voilà. Moi, quand... Quand j'ai commencé d'aller à l'école, moi, la première année que je suis allée à l'école, j'ai été à l'école aux fraises. La dame qui faisait l'école, elle portait bien son nom, elle s'appelait Madame Cognier. Moi, elle m'avait arraché la moitié des cheveux.
2: Ah bon?
1: Ah ben oui.
2: Heureusement qu'ils ont repoussé depuis.
1: Ah ben oui. Ah, mais c'était horrible, quoi. C'était beaucoup trop. Je ne sais pas, les parents.
0: Elle m'avait arraché la moitié d'une natte. Alors, papa a été gueulé parce que arraché la moitié d'une natte.
1: Et maintenant, les instituts, et ben après, surtout qu'ils disent rien. Maintenant.
0: Monsieur avait été se plaindre de papa. Et ben, il n'en regardait plus. Hein. C'était fini. L'école, ça a été fini pour
1: elle. Oui, voilà.
0: Voilà. Ne regardez plus du tout.

0: parce qu'ils connaissent rien de tout ça, les jeunes. Il y a quelque temps, moi j'ai une sœur qui habite Pêche-à-Droit, là, elle a une grand-mère qui a deux petits-enfants, là, et puis elle a raconté un peu, il y en a un qui lui a dit, mais mémé, t'as vu ça à la télé?
1: De toute façon, ils ne croient pas, hein, de ce qu'on leur raconte. Et vous n'aviez pas de télé, vous n'aviez pas de ci, vous n'aviez pas de ça.
0: Ben oui, ça c'est...
1: Ils ne veulent pas y croire. Hein.
0: Ben oui,
1: c'est pas peine.
2: Il n'y avait pas.
0: Ça n'existait pas,
2: il n'y avait pas de voiture. Il n'y avait pas, ou si peu. On marche à pied. On marche à pied, exactement.
3: Il n'y avait même pas de chemin, nous, c'était une véritable garrigue.
0: Et puis, il n'y avait pas des cartables comme maintenant, on n'avait pas autant de choses. Mais quand on montait, on n'avait pas que les cartables de l'école à monter. Il fallait monter des provisions.
3: Ah oui,
0: c'est vrai.
2: Moi, c'est en descendant. J'ai monté l'école. Oui. Déjà, pour descendre au châtaignier, c'était en descendant.
0: Oui,
2: on
0: avait
2: des courses, forcément.
0: Nous, quand on était à l'école à Vertolaille, il fallait grimper. Là-haut, je ne sais pas si vous connaissez le coin un peu, mais. Et quand on montait de l'huile ou de l'eau de Javel ou n'importe quoi, c'était pas des bouteilles en plastique qu'il y avait à l'époque. C'était des bouteilles en verre, c'était aussi lourd que ce qu'il y avait dedans. Hein. Ça, c'est sûr. Hein.

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0: avec le menton. Ouais, je sais pas si vous avez vu, hein, mais on a un arbitre officiel, donc je veux pas avoir de mauvais gestes, pas de tournevis dans les chaussettes, on n'a pas d'excuses, on n'est pas dans le Gers. On va le gagner ce match.
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5: Bonjour à tous, bonjour à toutes, bienvenue sur Dédicace du siècle. On enregistre et on diffuse en différé sur les ondes de Radio Campus 93.3. La diffusion, ça sera le samedi 6 juin à 18h. On diffuse aussi sur les ondes de Super Larsen 101 tous les samedis à 16h. Voilà, bienvenue pour cette nouvelle émission. Je profite là de réécouter ce jingle pour rappeler que la ligne téléphonique ne fonctionne plus. Elle n'est plus ouverte, voilà, elle n'était pas suffisamment utilisée. Du coup, on conserve comme moyen de communication le mail, donc dédicacesdusiècle@riseup.net, dédicace au singulier. Et on refera bientôt, là, à la pause estivale, on en profitera pour refaire un nouveau jingle, peut-être plus actualisé, pour se rafraîchir un peu.
6: Mais pour nous, il n'y aura pas de pause estivale.
5: Non, pas de pause pour nous.
6: Non. Nous serons toujours là.
5: On n'a pas discuté de ça. On en discutera plus tard. Soyez les bienvenus pour cette nouvelle émission qui s'annonce assez dense, ma foi. Et on va commencer directement par un petit tour de l'actualité.
6: Petit tour de l'actualité, alors qu'est-ce qu'on peut dire? On peut dire, on va partir un peu loin là pour les actualités. Du coup, dimanche dernier, parce qu'on n'est pas en direct, on a enregistré, donc dimanche 25 mai, il y a les prisonniers de la prison de Barinas, donc c'est au Venezuela, qui ont pris le contrôle de leur prison pour dénoncer des tortures au sein de la prison là-bas. Petite actualité, allez, on va partir au Ghana, du coup, qui ont adopté une nouvelle loi anti-LGBT+. Du coup, avec cette loi fait que ça peut aller à des peines jusqu'à 3 ans de prison pour des personnes ayant des relations homosexuelles. Voilà, donc c'était ça. On va se rapprocher en Europe où la Suède décide de faire une loi pour incarcérer les mineurs à partir de 13 ans. Donc voilà, dans les tôles, du coup.
5: On en reparlera de l'enfermement des enfants.
6: Exactement, c'est pour ça que je fais ce petit truc. Et sinon, en France, toujours surpopulation carcérale. Et du coup, par rapport à ça, justement, on a eu la visite là, pour la première fois en France du sous-comité des Nations Unies là, par la la prévention de la torture qui sont venus évaluer les conditions de détention en France. Et en gros, leur résumé, c'est la surpopulation carcérale observée porte atteinte aux droits fondamentaux des détenus. Voilà. Surpopulation carcérale toujours. Là, avec, on pense aussi à ces semaines de grosse chaleur qu'il y a eu. Du coup, la difficulté quand on est... nombreux en cellule, quoi, 4-5 des fois par cellule. Voilà. Ça fait un peu de bruit. On vous en avait déjà parlé que Gérard Darmanin avait décidé d'arrêter un petit peu les ateliers en prison. Et du coup, là, ça s'est traduit notamment l'assaut Fujo, ça faisait 17 ans. Qui organisait des concerts de rap en prison et notamment des ateliers d'écriture. Et du coup, qui ont été interdiction de refaire leurs ateliers. En parlant de rap, tu as l'émission. Fred Moussa qui est sur Planète Rap, sur Skyrock, du coup, pareil, qui faisait des ateliers d'émissions radio en prison, qui a été interdit aussi de ces ateliers. Voilà. Du coup, on supprime toujours plus d'ateliers en prison. Et sinon, on a aussi la petite actu, là, dernièrement, à Nice. Bon, Ciotti, qui a décidé de mettre fin à la construction d'un hôpital XXL. Du coup, c'était prévu un regroupement de plein d'établissements de santé, là, pour Nice. Et du coup, lui, il s'est dit, en fait, on va pas faire ça. La santé, on s'en fout. Et du coup, il a demandé à Gérard Darmanin, à la place de pouvoir construire une maison d'arrêt. Voilà. Voilà, comme ça. Voilà.
5: La caricature de lui-même, quoi, ouais, jusqu'au bout.
6: Et voilà pour les petites actualités comme ça.
5: Alors, petit débunkage, il s'agit bien de Gérald Darmanin et pas de Gérard Darmanin.
6: Ah ouais, j'ai dit,
5: un peu de respect pour son prénom.
6: Pour la ministre, de la justice.
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6: Et sinon, nous, on voulait vous parler concernant l'actualité, là, sur Mediapart. Alors, il y a eu un petit documentaire en lien avec Mediapart et Time qui est sorti, et du coup ça s'appelait, je me rappelle plus le titre de ce documentaire, Malaise en prison ou Malaise en milieu carcéral, voilà, c'était ça le titre. Et du coup on a décidé de le regarder pour essayer de vous donner notre petit point de vue dessus, même si on
5: s'est donné rendez-vous pour le regarder à 4, hein, alors
6: exactement, bon,
5: on s'est donné du mal et ça valait pas le coup, spoiler,
6: ça ne valait pas le coup, mais bon, ça on s'en doutait déjà un petit peu. Je sais pas, là je pense qu'on va pouvoir parler ensemble de qu'est-ce qu'on a retenu du coup en gros. Pour juste vous rappeler un peu le contexte de ce documentaire. Donc, c'est un documentaire qui a été fait donc, au sein de la tôle de Poissy en 2016. Du coup, c'était après des émeutes.
5: Après un mouvement de grève.
6: Des mouvements de grève de Maton, voilà. Après les mouvements de grève de Maton de 2016. Et donc, du coup, il y a alors, je ne sais plus comment il s'appelle, la personne qui a fait ce documentaire. Mais
5: l'histoire ne retiendra pas son nom comme un grand réalisateur.
6: Y en a qui ont fait pire. Hein. et du coup, son idée, c'était de pouvoir mettre face à face, donc sur une chaise, un maton et une personne détenue, et qu'elle puisse discuter ensemble de tout et de rien, voilà, des sujets de leur choix. Voilà, le seul truc, c'était s'il y avait des insultes ou un peu de la bagarre, ça s'arrêtait et ça coupait, et voilà. Donc, on voit défiler plusieurs duos à chaque fois, donc un maton, et là c'est là on voit bien comment ça se fait, enfin, les matons qui se avec leurs airs supérieurs là, avec sur les détenus. Déjà, comment dire ? En fait,
7: c'était juste pour dire que ce dispositif en soi, il est absurde de mettre un maton, la personne qui enferme, et un prisonnier côte à côte pour dire alors que se passe-t-il ? En fait, non, ça peut pas marcher comme ça. C'est biaisé, c'est faussement égalitaire, et du coup non, il y a pas de ça peut pas fonctionner. Peut-être les seuls moments où il y a un peu des brèches dans cette façon de faire, c'est quand deux prisonniers sont côte à côte et que du coup il y a quelque chose d'un peu plus direct, d'un peu plus commun en rapport de l'enfermement. Sinon le reste, ça fonctionnait pas.
6: Mais c'est ça, faut pas oublier que en fait ça se passe en prison. Du coup, clairement, les personnes détenues ne peuvent pas dire vraiment ce qu'elles pensent parce que c'est pas possible. En fait, y a un contrôle sur leur discours. C'est des ateliers souvent qui sont aussi... du coup, si tu te comportes bien dans ces ateliers-là, tu as des remises de peine. Du coup, forcément, si tu vas faire un discours qui va choquer l'administration pénitentiaire, tu ne pourras pas avoir cette remise de peine, alors que c'est juste tes idées et que tu as le droit de dire ce que tu penses. Et donc, pour ce truc-là d'être inégalitaire, c'est que dans chaque scène, à chaque fois qu'on voit les matons, ils sont toujours en tenue. Et donc rien que ça, ça impose, voilà, ça dit vraiment bien qui est au-dessus de l'autre, quoi. Il y a aucune égalité là-dessus. Le seul duo, moi, que j'ai trouvé intéressant un petit peu dans ce film, c'est quand c'est des duos de détenus qui parlent ensemble. Et donc là, des personnes qui connaissent vraiment rien à la prison peuvent un peu apprendre 2-3 trucs à travers des anecdotes, notamment le prix de la télé dans la tôle de Poissy en 2016 qui était de 14 €, alors que normalement au national, il y a une loi pour dire que tu la payes 8 €. Du coup, enfin voilà, des petites choses comme ça où ils peuvent se plaindre, mais sinon, voilà. Sinon, on n'apprend rien de nouveau, et c'est plutôt un discours crade de la part des matons sur les prisonniers en disant non, mais regarde, tu vas tenir bien, tu vas être correct, oui, enfin voilà, comme un enfant qui se fait gronder.
5: Ouais, moi, juste pour donner mon petit ressenti, hein, qui est un peu similaire au vôtre, c'est sûr que dans l'absolu, c'est intéressant de voir un film de plus sur la prison, parce que c'est une nouvelle tentative de dire des choses, c'est une manière de se rendre compte un peu de ce qui se passe à l'intérieur, parce qu'en fait, avoir accès à des choses qui se passent à l'intérieur, même si c'est biaisé, même si c'est mal foutu, ben, c'est quand même briser un petit peu l'isolement. Après, en vrai, le film porte bien son nom, c'est vraiment le malaise, quoi. Dès la première minute, le premier duo, y a rien qui va, quoi. Alors même que le tolard qui parle dans ce premier duo, il est plutôt, il en veut, quoi. Enfin, il est là pour dire des choses, quoi. Mais tout est désamorcé par ce dispositif qui est flingué d'entrée de match, de faire croire à un espace de liberté d'expression dans un lieu de privation de liberté. Donc déjà, c'est flingué, game over. Et je sais pas quelle était la prétention de ce film. Donc voilà, pour dire qu'il a été fait suite à des grèves, donc il a été fait suite à des grèves de matons. Je pense que l'idée du réalisateur, en tout cas ce qu'il prétend, c'est de dire faisons discuter les matons et les tolards des conditions de détention, et peut-être qu'ils seront d'accord pour dire que les conditions de détention, il y a du dysfonctionnement. Mais en fait, demander à des gens qui participent au système de, enfin, il y a un truc qui, enfin voilà, ça c'est vraiment la première chose à faire, ce serait de, enfin, en se mettant en grève, ça serait d'arrêter de travailler. Enfin, il n'y a aucune alliance possible dans ce système-là entre des matons et des prisonniers. Et je ne sais pas à quoi pensait le réalisateur en faisant ce film, mais en tout cas, ça ne fonctionne pas.
6: Bah, je pense que le réalisateur est tombé dans le panneau de, à chaque grève de matons, les matons, le premier discours qu'ils ont, c'est de dire « Non, mais c'est pour les prisonniers, c'est on veut avoir plus... De personnel, parce que comme ça on pourra mieux s'occuper des personnes à l'intérieur et tout ça. » Et c'est faux, en fait, c'est pas du tout ça que les matons veulent. C'est, et clairement, ils s'en foutent la plupart. Alors peut-être. Voilà.
5: Voilà, c'est la recommandation du jour.
6: Ne pas voir ce documentaire, voilà. Où vous pouvez le regarder, mais faites-vous votre avis. Mais voilà, c'est
5: peut-être
6: pas,
5: que la semaine prochaine, on vous parlera d'un film à voir. En échange, peut-être.
6: Peut-être, ouais. si on peut réfléchir là-dessus. Oui. Bah, mais il y a des documentaires qui sont bien. Le déménagement, je pense au déménagement qui avait été filmé. Là, c'était à la prison de Vezin-le-Coquet de Rennes, donc du centre-ville de Rennes à la prison de Vezin, excentré, et qui était chouette. C'était un film, il date un petit peu, c'était début des années 2000 maintenant.
5: Mmh. Mais c'était à l'époque des constructions des nouvelles grandes prisons à l'extérieur des villes, en cellules moins individuelles, tout ça, machin.
6: Voilà. Et du coup, on suit justement, donc on suit les personnes qui vont déménager, donc essentiellement des détenus. Et donc, leur discours de avant ce déménagement et après le déménagement, ce qu'ils voient la réalité et qu'ils se disent « Ah mince, en fait, il y a plein de choses qu'on perd
5: on
6: aussi. »
5: On s'est fait avoir.
6: Voilà. Bon, bref, donc petite recommandation, le déménagement, ouais. Si vous le trouvez.
5: C'est bien de parler d'un truc qui vaut le coup.
6: Allez, une petite musique.

0: Et on est de retour sur Dédicace du siècle, émission de radio anticarcérale hein, pour la destruction de toutes les prisons, tous les enfermements. Et on vient d'écouter un morceau de Kneecap, un groupe irlandais de hip-hop, qui est connu notamment pour ses prises de position solidaires avec les Palestiniens et Palestiniennes et contre le gouvernement génocidaire israélien. Et du coup, voilà, ça tombe à pic.
1: Le titre, c'est en fait un texte qui vient de l'envolée de d'août 2024. Donc du coup, ça, il y a quand même déjà presque 2 ans. Néanmoins, la situation s'est empirée. C'est au moins pour donner une base d'information. Donc le titre, c'est « Renforcement de l'oppression carcérale des Palestiniens et des Palestiniennes ». Comme dans toute guerre coloniale, l'enfermement massif et systématique des populations occupées reste une stratégie d'anéantissement des luttes de libération. Aujourd'hui, il est devenu encore plus difficile de déterminer combien de Palestiniens et de Palestiniennes sont enfermés. Toutes les personnes kidnappées à Gaza n'apparaissent pas dans les chiffres officiels. Au cours de la colonisation, l'intérieur des prisons est devenu un lieu d'organisation et de résistance. Faut dire qu'aujourd'hui, dans la société palestinienne, quoi qu'il arrive, un garçon sur trois passe par la case prison. 40% des hommes y sont passés depuis 1967. Depuis le 7 octobre, les conditions de détention sont dégradées, doublement du remplissage des cellules, ration de nourriture insuffisante, électricité coupée, confiscation des appareils électriques et donc des moyens d'accès à l'information, restriction d'eau, destruction du matériel sportif, suppression des promenades et des parloirs. La Croix-Rouge, seule ONG qui rentrait auparavant dans les centres de rétention dans les prisons, n'y a plus accès. Les prisonniers et prisonnières subissent une punition collective, une vengeance. Dans les prisons israéliennes, le régime de détention de droit commun réserve un traitement d'exception aux prisonniers et aux prisonnières palestiniennes, à qui l'État d'Israël impute des activités de résistance à son encontre. Certains éléments permettent de mesurer l'ampleur de l'incarcération actuelle des Palestiniens et des Palestiniennes. Selon le collectif Samidoun, un réseau de solidarité avec ses prisonniers et prisonnières, il y avait 5250 emprisonnés, dont 1350 détenus administratifs. C'est-à-dire des personnes enfermées sans jugement ni motif d'inculpation, dont la détention peut être renouvelée tous les 3 ou 6 mois de façon indéfinie. Pour accuser un ou une Palestinien ou Palestinienne de terrorisme, pas besoin de preuves. La plupart des documents sont classés secrets et ne peuvent donc pas être contestés. Aujourd'hui, officiellement, sans compter les personnes arrêtées à Gaza et enfermées dans des camps de détention militaire, les chiffres ont doublé. 9 900 personnes emprisonnées, dont 3400 prisonniers administratifs et 250 enfants, publiés par l'ONG Adamer, ils n'arrêtent pas d'augmenter. En plus de sa vingtaine de prisons habituelles, l'État israélien a secrètement ouvert cette année plusieurs bases militaires autour de territoires occupés. Elles contiennent de véritables complexes carcéraux qui viennent densifier son arsenal répressif. La négation de l'humanité inhérente au processus colonial y atteint des sommets. Certains et certaines prisonniers et prisonnières en sont sortis traumatisés au point d'avoir perdu l'usage de la parole. Des prisonniers et des prisonnières, des travailleurs médicaux ont relaté la famine organisée et dénoncé un usage généralisé de la torture. Entre autres sévices, les personnes sont sanglées au lit, à poil, avec des couches et nourries à la paille. Elles ont les yeux bandés, il leur est interdit de parler. Elles sont menottées 24 heures sur 24. Certaines qui sont restées trop longtemps entravées subissent des amputations, pratiquées par des internes inexpérimentés et souvent sans anesthésie. Les geôliers lâchent des chiens sur les prisonniers. Des viols et des agressions sexuelles ont été reliés par de nombreuses ONG, donnant lieu le 30 juillet 2024 à l'arrestation de réservistes du camp de Taïman. Les gardiens entraient dans la cellule et frappaient tout le monde sans raison. Ils disaient « Mettez main sur la tête, tête au sol » et ils commençaient. Ces bases militaires sont qualifiées de Guantanamo israélien par des personnes qui y ont survécu. Des milliers de Gazaouis kidnappés y ont été torturés. Si le recours à l'enfermement massif est un moyen de déstabiliser la société palestinienne en profondeur à long terme, ces camps, eux, servent à briser les individus en un temps record. Il suffit de quelques semaines de ce régime. En peu de mois, les chiffres officiels de l'État israélien, certainement largement sous-évalués, font état de 22 morts et mortes dans les prisons et de 36 dans les camps militaires. Tout cela est rendu possible par le soutien des puissances occidentales et la complicité des multinationales comme Carrefour, Thales ou HP, qui sont visées par une campagne internationale de boycott. En France et ailleurs, de nombreuses personnes s'organisent en solidarité avec les Palestiniens et Palestiniennes contre la colonisation. Comme on le racontait dans l'envolée 58, l'État tente de faire taire ses voix. Au moment où la lutte des Kanaks met les pratiques coloniales de l'État français en évidence, pas étonnant qu'il soit si difficile de critiquer celle de l'État israélien. Mort à l'État, mort à tous les États, solidarité avec les prisonniers et prisonnières en lutte.

0: Et on est de retour sur Dédicace du siècle avec, après avoir écouté Lithium de Nirvana. Lithium qui nous relaxe un petit peu après ce texte difficile à entendre, mais nécessaire à entendre sur les prisons israéliennes. J'en profite juste pour dire que depuis 2024, une nouvelle augmentation dans le grade de l'horreur et de l'insoutenable, c'est le projet de loi qui vient d'être validé à la Knesset de peine de mort pour les terroristes palestiniens qui s'en prennent à l'État d'Israël. Voilà, histoire de compléter le dispositif. Voilà, moi je vais parler d'un autre sujet qui n'est pas forcément beaucoup plus réjouissant, d'un sujet qui a en tout cas moins d'actualité. Je vais parler de l'histoire de l'enfermement des enfants. Cette histoire, en tout cas, elle commence de manière différenciée par rapport aux adultes seulement à partir du 19e siècle. Avant ça, avant le 19e siècle, la prison, c'était pas ce qu'on connaît aujourd'hui. Pendant l'Ancien Régime, la prison, c'était un lieu d'enfermement, mais qui n'était pas l'enfermement n'était pas le châtiment. L'enfermement, c'était juste le moyen d'attendre, d'enfermer les gens en attendant leur véritable châtiment, qui était un châtiment corporel, une exécution, de la torture. Voilà. À partir de la Révolution, l'enfermement devient la peine, devient le châtiment. Donc ça, déjà, c'est un gros bouleversement. Et à partir de ce moment-là, du coup, il y a des réformes et des réflexions qui se font au sein du pouvoir pour penser cette question de l'enfermement comme une peine, et notamment de quand on concentre donc tout un tas, enfin la première préoccupation de l'État, c'est quand on concentre tout un tas de gens ensemble, des criminels, comment on fait pour que ces criminels ne se contaminent pas entre eux, et notamment quand on enferme tout un tas d'enfants avec des adultes criminels, comment on fait pour que ces enfants ne deviennent pas contaminés, hein. Donc c'est déjà à l'époque cette grande réflexion autour de la prison comme école du crime. Sachant que j'en parle tout de suite. Mais voilà, en 1819, il y a un arrêté qui est signé par le pouvoir, qui vise à séparer donc les mineurs de moins de 16 ans des adultes. Donc quand je parle des mineurs de moins de 16 ans, donc faut savoir que donc jusqu'à présent ils étaient tous enfermés ensemble et que étaient enfermés des enfants qui avaient 7 ans, voire moins, quoi. Ces enfants, c'était qui ? Bon, sans surprise, des enfants pauvres, souvent des orphelins, vagabonds, des enfants naturels mis à la rue, qui avaient pour seule ressource les larcins qui pouvaient commettre pour survivre. Donc ces enfants-là, on ne se pose pas la question de ne pas les enfermer, hein, mais on se dit on va essayer de les enfermer à part. Donc c'est la première tentative, une espèce d'apparition de quartier dédié aux mineurs au sein des prisons. Donc une aile, un bâtiment, un dortoir spécifique, mais au final tout ça, donc ça c'est la loi prévoit qu'il est impossible pour les enfants de moins de 16 ans d'être enfermés avec des adultes. Il faut savoir que réellement, ça va exister réellement, tangiblement, seulement à partir de 1990. Donc voilà. il y aura un petit moment entre la loi telle qu'elle est écrite et mise en valeur comme quelque chose d'humanitaire, de philanthropique par l'État, le pouvoir, et le moment où elle est réellement appliquée. 1819 arrêté, 1990, le moment où réellement en France, et seulement pour les prisons pour hommes, parce que je crois que c'est pas encore tout à fait, ça a encore mis plus de temps dans les prisons pour femmes, la séparation vraiment entre les enfants et les adultes. Bon, voilà. Ceci étant dit, l'État essaye de créer des quartiers des ailes spécifiques pour les mineurs dans les prisons qui sont existantes. Mais voilà, ça ne fonctionne pas vraiment. En réalité, c'est juste un aménagement, des espaces un peu bricolés. Mais l'idée, voilà, c'est éviter la contamination des adultes sur les enfants. Et à ce moment-là, y a une réflexion de la Société royale pour l'amélioration des prisons. Parce que donc, après la Révolution, il y a eu une petite restauration, quoi, un petit retour à la monarchie. Donc à ce moment-là, la Société royale pour l'amélioration des prisons préconise pour que la prison joue vraiment son rôle de rédemption. Hein. Donc cette dimension morale, elle se retrouve au cœur même du terme pénitentiaire. Hein. Pénitentiaire, c'est faire pénitence. Hein. C'est, voilà, c'est tout est moral et religieux là-dedans. Cette société de philanthropes dit que pour que la prison fonctionne vraiment à fond dans cette dynamique de créer la rédemption chez les enfants, ça nécessite des établissements qui sont dédiés spécifiquement aux mineurs. Et en 1936, est ouverte la Petite Roquette à Paris. Donc la tristement célèbre Petite Roquette à Paris. Donc voilà, pour celles qui n'en auraient pas entendu parler, c'est une prison qui a été donc inaugurée à cette période-là dans la rue du même nom, dans le centre de Paris, qui a été construite sur le principe du panopticon de Jeremy Bentham, donc qui était un penseur anglais de l'époque, hein, qui s'est dit que c'était stylé de créer la prison parfaite, c'est-à-dire un cercle de cellules organisé autour d'une seule tour de surveillance et qui permette à un surveillant, en un coup d'œil, de pouvoir surveiller tout le monde. Ça, c'est le top. Et le fait de se savoir potentiellement surveillé crée chez la personne qui est enfermée une autodiscipline. Voilà, c'est vraiment le truc, le vicieux philosophe, quoi. Le mec qui n'a que ça à foutre de penser à comment asservir de la manière la plus parfaite et absolue possible les individus. Et du coup, on s'est dit, ah ben voilà, pour enfermer les enfants, on n'aurait qu'à construire une prison sur ce modèle-là. Donc la Petite Roquette, c'est la première prison avec des cellules, pensée comme les prisons d'aujourd'hui, quoi. C'est la première prison avec cellules de France. Prison de 500 cellules. voilà, donc des milliers d'enfants qui ont été transférés à partir de 1936 dans cette prison-là. Et l'influence... le mode d'incarcération, donc là je vous ai parlé du dispositif physique tel qu'il est organisé dans son architecture, mais concrètement comment ça se passait à l'intérieur, ça c'est un autre génial philosophe tout à fait démocrate et tel qu'il nous est présenté, qui s'appelle Tocqueville. Tocqueville, c'est un juge français qui est parti avec son pote Beaumont, qui était substitut, et ils sont partis en voyage pendant un an aux États-Unis pour étudier comment ça se passe là-bas. Ils en ont tiré un livre qui s'appelle « Le système pénitentiaire aux États-Unis et son application en France ». Et de ce livre-là, voilà, ils font des préconisations justement pour comment atteindre la pénitence sur le modèle états-unien par l'isolement, le travail et l'éducation morale et religieuse. Ce livre, donc ce voyage, c'était en 31-32. Donc 36, on revient donc en France, la Petite Roquette, et le fonctionnement, il est celui qu'on observe dans deux grands modèles de prison qui ont été étudiés par Tocqueville et Beaumont, à savoir le modèle Auburn. Donc les premières années de fonctionnement au sein de la Petite Roquette, c'est adapté du système Auburn, donc c'est-à-dire le travail, beaucoup, beaucoup, beaucoup de travail. La nuit, les enfants sont enfermés dans des cellules individuelles et la journée, ils sont mis en commun pour travailler dans le silence absolu. La surveillance est d'une discipline de fer, c'est pas possible de parler, mais ils sont quand même ensemble. Vu que c'était quand même un tout petit peu galère de faire respecter cette discipline-là, ils se sont passés dans les années qui suivent sur l'autre modèle qui s'appelle le modèle philadelphien, qui lui est beaucoup plus radical, c'est-à-dire isolement total, perpétuel. La nuit en cellule seule, le jour au boulot seul, la promenade seule, 14 couloirs dans la cour de promenade. 14 couloirs avec des murs entre chacun de ces couloirs pour que les enfants fassent des allers-retours avec fasse des allers-retours de promenade. La messe, le sermon de la messe dans un amphithéâtre, donné dans un amphithéâtre auquel ses enfants pouvaient accéder en étant dans des boîtes. Donc ils pouvaient juste écouter le sermon, mais ils ne pouvaient pas parler avec même pas co-détenus, parce qu'ils étaient tout seuls. Les circulations dans la prison se faisaient cagouler pour ne pas pouvoir croiser le regard des autres enfants. Donc voilà, ça c'est le modèle philanthropique comment trouver la rédemption de la jeunesse au XIXe siècle. Ça a quand même duré sur ce modèle-là jusqu'en 1865 à peu près, 1865, fin des années 1870. Il faut savoir que cette prison, donc, elle était au cœur de Paris et les gens pouvaient voir ce qui se passait à l'intérieur. Donc les gens quand même se rendaient compte de la gueule qu'avaient ces enfants. Il y avait des médecins quand même qui ont fait un certain nombre de critiques sur la santé morale et physique de ces enfants-là. Et l'impératrice Eugénie a visité la prison en 1865. Et suite à ça, c'était la fin de ce système d'isolement. Elle a été choquée quand même et elle a mis fin à ce système d'isolement. La petite roquette a continué à fonctionner jusqu'en 1935 quand même comme prison pour mineurs pour accueillir des courtes peines d'enfants. Et puis à partir de 1935, c'est devenu une prison pour femmes et elle a été détruite en 1975. Ça, c'est le modèle A.
1: Juste pour dire, il y a une personnalité qui était dans cette petite prison, c'était Jean Genet qui est passé par la prison de la Petite Roquette. Voilà. Je ne connais pas s'il a écrit dessus ou pas. S'il a écrit dessus,
0: Il a écrit dessus. Je recherche la référence et je vous la donne à la fin de la chronique. Mais,
1: il a écrit dessus. D'accord.
0: Donc ça, c'est la première tentative, le premier modèle qui a été, pas en concurrence, mais qui a coexisté avec un second modèle qui est né à partir de 1830 et qui a été formalisé vraiment en 1850, qui est celui des colonies pénitentiaires. Colonies pénitentiaires agricoles ou colonies pénitentiaires maritimes, qu'on appelle communément les bagnes pour enfants, ce qui est un nom beaucoup plus parlant. En 1850, il y a la loi sur l'éducation et le patronage des jeunes détenus. Et cette loi-là, elle dit que tous les mineurs jugés comme ayant agi sans discernement donc sont acquittés. C'est-à-dire, tu es interpellé pour avoir commis un vol. Si le juge estime que tu l'as commis, mais sans discernement, bon, le cas typique, ça serait un binôme, un âgé, peut-être jeune mineur et un mineur. Le mineur va être, le majeur va être accusé, condamné pour vol, et le mineur va être, on va juger qu'il a fait ça sans discernement. Donc il est acquitté, et cette acquittation, ça peut déboucher, et ça débouche très souvent sur un placement en colonie pénitentiaire, parce que c'est ce qui n'est pas considéré comme une condamnation, mais qui est quand même un enfermement. Donc le principe, c'est vu que l'isolement ne fonctionne pas forcément pour la réhabilitation des jeunes personnes, ce qu'il faut, c'est sortir les enfants des villes, qui les villes sont considérées comme le lieu de regroupement des classes dangereuses. Donc les classes dangereuses, c'est les pauvres qui du coup se dépravent, qui du coup volent, qui du coup mettent en danger la bourgeoisie. Donc il faut absolument sortir la jeunesse. Carrément au XXe siècle, il y a le concept de criminel né quoi, qui apparaît. Quoi. Donc il faut sortir la jeunesse de cet environnement-là. Ça se combine avec un autre concept qui est, donc là c'est une citation, « l'amendement de l'enfant par la terre et de la terre par l'enfant ». Donc ça joue sur un double sens du terme « amendement ». Donc l'amendement, c'est la correction. Donc, amendement de l'enfant, c'est corriger l'enfant par la terre, donc par le contact à la terre, à la nature, au champ. Et l'amendement de la terre par l'enfant. Donc, l'amendement de la terre, amender la terre, c'est l'enrichir avec de l'engrais, avec... Donc ça, c'est une citation de Charles Lucas, encore un grand humaniste, l'inspecteur général des prisons, qui a grandement participé à toutes ces réformes-là. Donc, les colonies pénitentiaires, concrètement, qu'est-ce que c'est ? Pas de barreaux, pas de mirador, pas de grillage, donc plutôt des grandes fermes luxuriantes. Au premier abord, c'est perturbant, et Jean Genet en parle aussi parce qu'il est passé par les colonies pénitentiaires. Au même titre que, et là c'est un livre que je ne saurais que vous conseiller.
1: Qu'on saurait que vous conseiller, ouais. Parce que on l'a lu.
0: Milo l'incorrigible, parcours carcéral d'un jeune insoumis à la belle époque du collectif L'Escapade. C'est un super livre qui raconte l'histoire vraie reconstituée à partir de tout un tas d'archives carcérales et judiciaires d'un jeune parisien qui dès l'âge de 14 ans a commencé à être enfermé. Donc il est passé par la Petite Roquette, il est passé par tout un tas de colonies pénitentiaires et il est allé jusqu'au bagne à Cayenne où il est mort au début de la vingtaine, de sa 20e année quoi. Ce livre est absolument génial.
1: Et est-ce qu'on peut citer l'éditeur ? C'est
0: Niette Édition. Ouais. Niette Édition. Donc voilà, je reprends sur l'aspect de ces bagnes, l'aspect de ces colonies pénitentiaires, c'est souvent une ferme, une grande ferme luxuriante. Et Jean Genet, il dit justement, c'est très très perturbant parce qu'on a beaucoup plus de mal à se dire qu'on va s'échapper d'un parterre fleuri que d'une barrière grillagée quoi. Donc voilà, l'aspect c'est celui d'une ferme luxuriante, mais la surveillance et la discipline sont militaires. Le programme c'est travaux de force, bûcheronnage, cassage de cailloux, champ, 5h du matin, 21h. Voilà. Donc ça c'est à partir de 7 ans jusqu'à 16 ou 20 ans, ça dépend des centres. Donc ça, c'est le menu. Les loisirs gymnastiques.
1: Juste, on peut rappeler 20 ans parce que la majorité, à l'époque, c'était 21.
0: Ouais, ouais. Du coup, voilà, la majorité pénale est à 16 ans et la majorité légale à 21. Donc 5h-21h travail. S'il y a des loisirs, c'est faire de la gymnastique pour rééduquer le corps et l'esprit. Pour égayer tout ça, un peu d'instruction morale et religieuse. Pour vous donner un ordre d'idée, en 1857, il y avait 7397 colons, comme on les appelait, donc des jeunes prisonniers enfermés dans ces colonies-là, dans ces bagnes-là. Et ces endroits-là qui, donc sur le papier, donc voilà, encore une fois, il faut bien garder en tête qu'entre les artifices du pouvoir, ce qui est dit par le pouvoir, ce qui est présenté par le pouvoir comme intention et la réalité concrète, hier comme aujourd'hui, il y a un très très grand fossé. Donc ces espaces-là, ils sont présentés comme un espace de reconnexion avec la nature ou par le travail et la discipline, on va remettre des jeunes sur le bon chemin. Concrètement, ces espaces-là, c'est des grands propriétaires terriens qui les fondent et qui les dirigent et qui utilisent ces jeunes-là comme de la manœuvre bon marché. Ce qui fait que, autant vous dire que dès le début, déjà, c'était pas glorieux, mais alors très très rapidement, la dimension éducative est passée au second plan et la dimension productive et punitive, c'était 100% de ces bagnes. Donc c'était pas la punition, hein, ça c'était le quotidien. Les punitions, si ça se passait mal, c'était corvée, privation de nourriture, mitard, et s'il y avait encore de l'insubordination supplémentaire, on allait en colonie correctionnelle où là c'était le niveau 2. Milo l'incorrigible, il est passé par les colonies correctionnelles, ça fait pas rêver. Je me suis rendu compte en faisant cette chronique assez rapidement que voilà, ça parle beaucoup d'hommes. Les femmes avaient un traitement différencié, mais pas préférencié. Enfin, pas qu'on. Non, ça veut rien dire. Différencié, mais qui était tout aussi sordide. Et je pense que ça fera l'objet d'une autre chronique. Mais voilà, hein, plutôt elles, c'était direction le couvent avec un quotidien tout aussi sordide et disciplinaire. Mais voilà, ça fera le. Là, c'est plutôt pour les jeunes hommes. donc voilà, il y avait plusieurs dizaines d'établissements de ce type en France. Un qui est resté dans l'histoire par une anecdote dont je vais parler, c'est celui de Belle-Île. Belle-Île en mer. donc en 1934, il y a une centaine de prisonniers, jeunes prisonniers, donc de cet établissement pénitentiaire, cette colonie pénitentiaire de Belle-Île qui se révolte. L'origine de l'événement, c'est un enfant mange son fromage avant la soupe. Un surveillant le tape pour le punir de cet outrage. On ne fait pas comme ça. Et de ça naît une émeute. Il y a une centaine d'enfants qui se révoltent contre ça. Et 55 qui arrivent à s'échapper du centre et qui se dispersent dans toute l'île de Belle-Île. Non, ça ne se finit pas bien, je vous le dis tout de suite. Je ne sais pas si on peut parler d'administration pénitentiaire à l'époque, mais c'est tout comme. En tout cas, la direction du centre de la colonie appelle tous les habitants à se mobiliser pour retrouver les enfants contre une promesse de récompense de 20 francs. Et en quelques heures, tous les enfants sont récupérés. Personne n'aura réussi à s'échapper, à trouver un bateau pour regagner la côte. Non, non, non. Tous les enfants sont retrouvés et sévèrement punis. Y a une personne qui a assisté à ça, c'est Jacques Prévert, qui était en vacances avec ses potes de Saint-Germain, de Saint-Germain-des-Prés sur l'île à cette époque-là, et il assiste à ça et il est complètement horrifié. C'était quand même un camarade, ce Jacques, et il en a tiré un poème qui a été adapté en musique par les frères Jacques. Et voilà, on va terminer cette chronique avec ce morceau-là, et le mois prochain. On verra comment ça se passe, mais j'aimerais bien continuer, poursuivre en parlant de comment toute cette histoire sordide continue aujourd'hui dans les prisons pour mineurs qui existent toujours, dans les centres éducatifs renforcés, les centres éducatifs fermés, bon, qui ont été réformés, mais voilà, l'enfermement des enfants continue d'exister et c'est pas beau.

0: Juste donc quelques références sur ce sujet-là. Donc bon, il y a des livres, hein, j'ai parlé, donc Milo l'Incorrigible à lire absolument dans toutes les bonnes librairies. Un film que j'ai vu et qui est vraiment pas mal, qui s'appelle Les Révoltés de l'île du Diable. C'est un film des années 2010 qui ne parle pas de Belle-Île, mais qui, en fait, voilà, la France n'avait pas l'absolu privilège d'être la seule à faire ce genre d'horreur, hein. Il y en avait partout en Europe, et Les Révoltés de l'île du Diable, ça parle d'une mutinerie et d'une tentative d'évasion sur une île norvégienne, où il y avait un bagne pour enfants aussi. Et le livre de Jean Genet, voilà, Jean Genet, lui, il est passé donc par La Petite Roquette, et il est passé par la colonie de Maitré, qui était une des plus connues colonies pénitentiaires pour enfants dans les années 20. Et il parle de tout ça dans son ouvrage Le Miracle de la Rose, qui a été publié en 1946. Voilà, ben je vais laisser la parole pour la conclusion. Au revoir.
1: Donc, en conclusion temporaire, vous pouvez nous joindre à dédicace du siècle tout attaché @.net.
0: @riseup.net.
1: @riseup.net, pardon. Et sinon, force, courage aux prisonniers et prisonnières. À bientôt.

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7: Bonjour à tous, bonjour à toutes. Bienvenue sur Dédicace du siècle. On enregistre et on diffuse en différé sur les ondes de Radio Campus 93.3. La diffusion, ça sera le samedi 6 juin à 18h. On diffuse aussi sur les ondes de Super Larsen 101 tous les samedis à 16h. Voilà, bienvenue pour cette nouvelle émission. Je profite là de réécouter ce jingle pour rappeler que la ligne téléphonique ne fonctionne plus. Elle n'est plus ouverte, voilà, elle n'était pas suffisamment utilisée. Du coup, on conserve comme moyen de communication le mail, donc dédicacesdusiècle@riseup.net, dédicace au singulier. Et on refera bientôt, là, à la pause estivale, on en profitera pour refaire un nouveau jingle, peut-être plus actualisé, pour se rafraîchir un peu.
8: Mais pour nous, il n'y aura pas de pause estivale.
7: Non, pas de pause pour nous.
8: Non. Nous serons toujours là.
7: On n'a pas discuté de ça. On en discutera plus tard. Soyez les bienvenus pour cette nouvelle émission qui s'annonce assez dense, ma foi. Et on va commencer directement par un petit tour de l'actualité.
8: Petit tour de l'actualité, alors qu'est-ce qu'on peut dire? On peut dire, on va partir un peu loin là pour les actualités. Du coup, dimanche dernier, parce qu'on n'est pas en direct, on a enregistré, donc dimanche 25 mai, il y a les prisonniers de la prison de Barinas, donc c'est au Venezuela, qui ont pris le contrôle de leur prison pour dénoncer des tortures au sein de la prison là-bas. Petite actualité, allez, on va partir au Ghana, du coup, qui a adopté une nouvelle loi anti-LGBT+. Du coup, avec cette loi fait que ça peut aller à des peines jusqu'à 3 ans de prison pour des, per-

0: personnes ayant des relations homosexuelles. Voilà, donc c'était petit ça. On va se rapprocher en Europe où la Suède là, décide de faire une loi pour incarcérer les mineurs à partir de 13 ans. Donc voilà, dans l'Étoile, du coup.
1: On en reparlera de l'enfermement des enfants.
0: Exactement, c'est pour ça que je fais ce petit truc. Et sinon, bah, en France toujours surpopulation carcérale. Et du coup, par rapport à ça, justement, on a eu la visite là, pour la première fois en France du sous-comité des Nations Unies là, par la la prévention de la torture qui sont venus évaluer les conditions de détention en France. Et en gros, bah, leur résumé, c'est la surpopulation carcérale observée porte atteinte aux droits fondamentaux des détenus. Voilà. Donc surpopulation carcérale toujours. Là, avec, on pense aussi à ces semaines de grosse chaleur qu'il y a eu. Du coup, la difficulté quand on est... nombreux en cellule, quoi, 4.

0: Fred Moussa qui est sur Planète Rap, sur Skyrock, du coup, pareil, qui faisait des ateliers d'émissions radio en prison, qui a été interdit aussi de ses ateliers. Voilà. Du coup, on supprime toujours plus d'ateliers en prison. Et sinon, on a aussi la petite actu, là, dernièrement, à Nice. Bon, voilà, Ciotti, qui a décidé de mettre fin à la construction d'un hôpital XXL. Du coup, c'était prévu un regroupement de plein d'établissements de santé, là, pour Nice. Et du coup, lui, il s'est dit, non, mais en fait, on va pas faire ça. La santé, on s'en fout. Et du coup, il a demandé à Gérard Darmanin, à la place de pouvoir construire une maison d'arrêt. Voilà. Voilà, comme ça, Bon, voilà.
1: La caricature de lui-même, quoi,
0: ouais,
1: jusqu'au bout.
0: Ça. Et voilà pour les petites actualités comme ça.
1: Alors, petit débunkage, il s'agit bien de Gérald Darmanin et pas de Gérard Darmanin.
0: Ah ouais, j'ai dit,
1: un peu de respect pour son prénom.
0: Pour la ministre, de la justice.
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0: Et sinon, nous, on voulait vous parler concernant l'actualité, là, sur Mediapart. Alors, il y a eu un petit documentaire en lien avec Mediapart et Time qui est sorti. Et du coup, ça s'appelait, je ne me rappelle plus le titre de ce documentaire, Malaise en prison.
1: Malaise en prison.
0: Ou Malaise en milieu carcéral. Voilà, c'était ça le titre. Et du coup, on a décidé de le regarder pour essayer de vous donner notre petit point de vue dessus, même si on
1: s'est donné rendez-vous pour le regarder à 4. Hein, alors
0: exactement. Bon,
1: on s'est donné du mal et ça valait pas le coup. Spoiler,
0: ça ne valait pas le coup. Mais bon, ça, on s'en doutait déjà un petit peu. Je sais pas, là, je pense qu'on va pouvoir parler ensemble de qu'est-ce qu'on a retenu. Du coup, en gros. Pour juste vous rappeler un peu le contexte de ce documentaire. Donc, c'est un documentaire qui a été fait donc, au sein de la tôle de Poissy en 2016. Du coup, c'était après des émeutes.
1: Après un mouvement de grève.
0: Des mouvements de grève de Maton, voilà. Après les mouvements de grève de Maton de 2016. Et donc, du coup, il y a ce... Alors, je ne sais plus comment il s'appelle, la personne qui a fait ce documentaire. Mais
1: l'histoire ne retiendra pas son nom comme un grand réalisateur.
0: Y en a qui ont fait pire. Hein. et du coup, son idée, c'était de pouvoir mettre face à face, donc sur une chaise, un maton et une personne détenue, et qu'elles puissent discuter ensemble de tout et de rien, voilà, des sujets de leur choix. Voilà, le seul truc, c'était s'il y avait des insultes ou un peu de la bagarre, ça s'arrêtait et ça coupait, et voilà. Donc, on voit défiler plusieurs duos à chaque fois, donc un maton, et là, là, c'est là on voit bien comment ça se fait, les matons qui se avec leurs airs supérieurs là, avec sur les détenus. Déjà, comment dire ? En fait,
3: c'était juste pour dire que ce dispositif en soi, il est absurde de mettre un maton, la personne qui enferme, et un prisonnier côte à côte. Pour dire alors que se passe-t-il ? En fait, non, ça peut pas marcher comme ça. C'est biaisé, c'est faussement égalitaire, et du coup non, il n'y a pas de ça peut pas fonctionner. Peut-être les seuls moments où il y a un peu des brèches dans cette façon de faire, c'est quand

0: trois trucs à travers des anecdotes, notamment le prix de la télé dans la tôle de Poissy en 2016 qui était de 14 euros, alors que normalement au national, il y a une loi pour dire que tu la payes 8 euros. Du coup, enfin voilà, des petites choses comme ça où ils peuvent se plaindre, mais sinon, voilà. Sinon, on n'apprend rien de nouveau, et voilà, et c'est plutôt un discours crade de la part des matons sur les prisonniers en disant non, mais regarde, tu vas tenir bien, tu vas être correct, oui, enfin voilà, comme un enfant qui se fait gronder.
1: Ouais, moi, juste pour donner mon petit ressenti, hein, qui est un peu similaire au vôtre, c'est sûr que dans l'absolu, c'est intéressant de voir un film de plus sur la prison, parce que c'est une nouvelle tentative de dire des choses, c'est une manière de se rendre compte un peu de ce qui se passe à l'intérieur, parce qu'en fait, avoir accès à des choses qui se passent à l'intérieur, même si c'est biaisé, même si c'est mal foutu, ben, c'est quand même briser un petit peu l'isolement. Après, en vrai, le film porte bien son nom, c'est vraiment le malaise, quoi. Dès la première minute, le premier duo, y a rien qui va, quoi. Alors même que le tolard qui parle dans ce premier duo, il est plutôt, il en veut, quoi. Enfin, il est là pour dire des choses, quoi. Mais tout est désamorcé par ce dispositif qui est flingué d'entrée de match, de faire croire un espace de liberté d'expression dans un lieu de privation de liberté. Donc déjà, c'est flingué, game over. Et je sais pas quelle était la prétention de ce film. Donc pour dire qu'il a été fait suite à des grèves, donc il a été fait suite à des grèves de matons. Je pense que l'idée du réalisateur, en tout cas ce qu'il prétend, c'est de dire faisons discuter les matons et les tolards des conditions de détention, et peut-être qu'ils seront d'accord pour dire que les conditions de détention, il y a du dysfonctionnement. Mais en fait, demander à des gens qui participent au système de, enfin, il y a un truc qui, enfin voilà, ça c'est vraiment la première chose à faire, ce serait de, enfin, en se mettant en grève, ça serait d'arrêter de travailler. Il n'y a aucune alliance possible dans ce système-là entre des matons et des prisonniers. Et je ne sais pas à quoi pensait le réalisateur en faisant ce film, mais en tout cas, ça ne fonctionne pas.
0: Bah, je pense que le réalisateur est tombé dans le panneau de, à chaque grève de matons, les matons, le premier discours qu'ils ont, c'est de dire « Non, mais c'est pour les prisonniers, c'est on veut avoir plus... De personnel, parce que comme ça on pourra mieux s'occuper des personnes à l'intérieur et tout ça, et c'est faux en fait, c'est pas du tout ça que les matons veulent, c'est enfin et clairement ils s'en foutent la plupart, alors peut-être voilà,
1: c'est la recommandation du jour,
0: ne pas voir ce documentaire, voilà, où vous pouvez le regarder, mais faites-vous votre avis, mais voilà, c'est
1: peut-être
0: pas,
1: que la semaine prochaine on vous parlera d'un film à voir. En échange, peut-être.
0: Peut-être, ouais. si on peut réfléchir là-dessus. Oui. Bah, mais il y a des documentaires qui sont bien. Le déménagement, je pense au déménagement qui avait été filmé. Là, c'était à la prison de Vezin-le-Coquet de Rennes, donc du centre-ville de Rennes à la prison de Vezin, excentré, et qui était chouette. C'était un film, il date un petit peu, c'était début des années 2000 maintenant.
1: Mmh. Mais c'était à l'époque des constructions des nouvelles grandes prisons à l'extérieur des villes, en cellules moins individuelles, tout ça, machin.
0: Voilà. Et du coup, on suit justement, donc on suit les personnes qui vont déménager, donc essentiellement des détenus. Et donc, leur discours de avant ce déménagement et après le déménagement, ce qu'ils voient la réalité et qu'ils se disent ah mince, en fait il y a plein de choses qu'on perd,
1: on
0: aussi
1: s'est fait avoir,
0: voilà. Bon, bref, donc petite recommandation, le déménagement, ouais. Si vous le trouvez,
1: c'est bien de parler d'un truc qui vaut le coup aussi.
0: Allez, une petite musique.

Et on est de retour sur Dédicace du siècle, émission de radio anticarcérale pour la destruction de toutes les prisons, tous les enfermements. Et on vient d'écouter un morceau de Kneecap, un groupe irlandais de hip-hop, qui est connu notamment pour ses prises de position solidaires avec

vient de l'envoler de 2024. Ça a duré déjà presque 2 ans. Au moins, la situation s'est empirée, c'est au moins pour vous donner une base d'information. Donc le titre, c'est « Renforcement de l'oppression carcérale des Palestiniens et des Palestiniennes ». Comme dans toute guerre coloniale, l'enfermement massif et systématique des populations occupées reste une stratégie d'anéantissement des luttes de libération. Aujourd'hui, il est devenu encore plus difficile de déterminer combien de Palestiniens et de Palestiniennes sont enfermés. Toutes les personnes kidnappées à Gaza n'apparaissent pas dans les chiffres officiels. Au cours de la colonisation, l'intérieur des prisons est devenu un lieu d'organisation et de résistance. Faut dire qu'aujourd'hui, dans la société palestinienne, quoi qu'il arrive, un garçon sur trois passe par la case prison. 40% des hommes y sont passés depuis 1967. Depuis le 7 octobre, les conditions de détention sont dégradées, doublement du remplissage des cellules, rations de nourriture insuffisantes, électricité coupée, confiscation des appareils électriques et donc des moyens d'accès à l'information, restriction d'eau, destruction du matériel sportif, suppression des promenades et des parloirs. Rouge, seule ONG qui rentrait auparavant dans les centres de détention des prisons, n'y a plus accès. Les prisonniers et prisonnières subissent une punition collective et une vengeance. Dans les prisons israéliennes, le régime

certains éléments permettent de mesurer l'ampleur de l'incarcération actuelle des Palestiniens et des Palestiniennes. Selon le collectif Sami Goun, un réseau de solidarité avec ses prisonniers et prisonnières, il y avait 5250 emprisonnés, dont 1350 détenus à

Les gardiens entraient dans la cellule et frappaient tout le monde sans raison. Ils disaient « Mettez main sur la tête, tête au sol » et ils commençaient. Ces bases militaires sont qualifiées de Guantanamo israélien par des personnes qui ont survécu. Des milliers de Gazaouis kidnappés y ont été torturés. Si le recours à l'enfermement massif est un moyen de déstabiliser la société palestinienne en profondeur à long terme, ces camps, eux, servent à briser les individus en un temps record. Il suffit de quelques semaines de ce régime. En peu de mois, les chiffres officiels de l'État israélien, certainement largement sous-évalués, font état de 22 morts et mortes dans les prisons et de 36 dans les camps militaires. Tout cela est rendu possible par le soutien des puissances occidentales et la complicité des multinationales comme Carrefour, Thales ou HP, qui sont visées par une campagne internationale de boycott. En France et ailleurs, de nombreuses personnes s'organisent en solidarité avec les Palestiniens et Palestiniennes contre la colonisation. Comme on le racontait dans l'envolée 58, l'État tente de faire taire ses voix. Au moment où la lutte des Kanaks met les pratiques coloniales de l'État français en évidence, pas étonnant qu'il soit si difficile de critiquer celle de l'État israélien. Mort à l'État, mort à tous les États, solidarité avec les prisonniers et prisonnières en lutte.

temps d'attente est estimé de 3h et 52 minutes. I'm so happy. Aucun opérateur radiophonique n'est disponible à ce moment. Veuillez patienter en musique.

Et on est de retour sur Dédicace du siècle avec, après avoir écouté Lithium de Nirvana. Lithium qui nous relaxe un petit peu après ce texte difficile à entendre, mais nécessaire à entendre sur les prisons israéliennes. J'en profite juste pour dire que depuis 2024, une nouvelle augmentation dans le grade de l'horreur et de l'insoutenable, c'est le projet de loi qui vient d'être validé à la Knesset de peine de mort pour les terroristes palestiniens qui s'en prennent à l'État d'Israël. Voilà, histoire de compléter le dispositif. Voilà, moi je vais parler d'un autre sujet qui n'est pas forcément beaucoup plus réjouissant, d'un sujet qui a en tout cas moins d'actualité. Je vais parler de l'histoire de l'enfermement des enfants. Cette histoire, en tout cas, elle commence de manière différenciée par rapport aux adultes seulement à partir du 19e siècle. Avant ça, avant le 19e siècle, la prison, c'était pas ce qu'on peut... Pendant l'Ancien Régime, la prison, c'était un lieu d'enfermement. L'enfermement, c'était juste le moyen d'attendre, d'enfermer les gens en attendant leur véritable châtiment, qui était un châtiment corporel.

Salina, c'est un gros bouleversement. Et à partir de ce moment-là, du coup, il y a des réformes et des réflexions qui se font au sein du pouvoir pour penser cette question de l'enfermement comme une peine, et notamment de quand on concentre

création de la Société Royale pour l'Amélioration du Vivant. Restauration, enfin un petit recours à la restauration. À ce moment-là, la Société Royale pour l'Amélioration des Prisons préconise pour que la prison joue vraiment son rôle de rédemption. Donc cette dimension morale, elle se

que pour que la prison fonctionne vraiment à fond dans cette dynamique de créer la rédemption chez les enfants, ça nécessite des établissements qui sont dédiés spécifiquement aux mineurs.

0: comme les prisons d'aujourd'hui. Quoi. C'est la première prison avec cellules de France.
1: Prison de 500 cellules. Et voilà, donc des milliers d'enfants qui ont été transférés à partir de 1936 dans cette prison-là. Et l'influence, le mode d'incarcération, donc là je vous ai parlé du dispositif physique tel qu'il est organisé dans son architecture, mais concrètement comment ça se passait à l'intérieur, ça c'est un autre génial philosophe tout à fait démocrate et tel qu'il nous est présenté, qui s'appelle Tocqueville. Tocqueville, c'est un juge français qui est parti avec son pote Beaumont, qui était substitut, et ils sont partis en voyage pendant un an aux États-Unis pour étudier comment ça se passe là-bas. Ils en ont tiré un livre qui s'appelle « Le système pénitentiaire aux États-Unis et son application en France ». Et de ce livre-là, voilà, ils font des préconisations justement pour comment atteindre la pénitence. Donc, sur le modèle états-unien, par l'isolement, le travail et l'éducation morale et religieuse. Ce livre, donc ce voyage, c'était en 31-32. Donc, 36, on revient donc, en France, la petite roquette. Et le fonctionnement, il est celui qu'on observe dans deux grands modèles de prison qui ont été étudiés par Tocqueville et Beaumont, à savoir le modèle Auburn. Donc, les premières années de fonctionnement au sein de la petite roquette, c'est adapté du système Auburn, donc c'est-à-dire le travail, beaucoup de travail. Donc la nuit, les enfants sont enfermés dans des cellules individuelles et la journée, ils sont mis en commun pour travailler dans le silence absolu. La surveillance est d'une discipline de fer. C'est pas possible de parler, mais ils sont quand même ensemble. Vu que c'était quand même un tout petit peu galère de faire respecter cette discipline-là, ils se sont passés dans les années qui suivent sur l'autre modèle qui s'appelle le modèle philadelphien, qui lui est beaucoup plus radical, c'est-à-dire isolement total, perpétuel. La nuit en cellule seule, le jour au boulot seul. La promenade seule, 14 couloirs dans la cour de promenade, 14 couloirs avec des murs entre chacun de ces couloirs pour que les enfants fassent des allers-retours de promenade. La messe, le sermon de la messe dans un amphithéâtre, donné dans un amphithéâtre auquel ces enfants pouvaient accéder en étant dans des boîtes. Donc ils pouvaient juste écouter le sermon, mais ils ne pouvaient pas parler avec même pas qu'aux détenus, parce qu'ils étaient tout seuls. Les circulations dans la prison se faisaient cagouler pour ne pas pouvoir croiser le regard des autres enfants. Donc voilà. Ça, c'est le modèle philanthropique comment trouver la rédemption de la jeunesse au XIXe siècle. Ça a quand même duré sur ce modèle-là jusqu'en 1865 à peu près. 1865, fin des années 1870. Il faut savoir que cette prison, donc, elle était au cœur de Paris et les gens pouvaient voir ce qui se passait à l'intérieur. Donc les gens quand même se rendaient compte de la gueule qu'avaient ces enfants. Il y avait des médecins quand même qui ont fait un certain nombre de critiques sur la santé morale et physique de ces enfants-là. Et l'impératrice Eugénie a visité la prison en 1865. Et suite à ça, c'était la fin de ce système d'isolement. Elle a été choquée quand même et elle a mis fin à ce système d'isolement. La petite roquette a continué à fonctionner jusqu'en 1935 quand même comme prison pour mineurs pour accueillir des courtes peines d'enfants. Et puis à partir de 1935, c'est devenu une prison pour femmes et elle a été détruite en 1975. Ça, c'est le modèle A.
2: Juste pour...

0: Il a fait ça sans discernement. Donc il est acquitté. Et cette acquittation, ça peut déboucher, et ça débouche très souvent sur un placement en colonie pénitentiaire, parce que c'est ce qui n'est pas considéré comme une condamnation, mais qui est quand même un enfermement. Donc le principe, c'est vu que l'isolement ne fonctionne pas forcément pour la réhabilitation des jeunes personnes, ce qu'il faut, c'est sortir les enfants des villes, qui les villes sont considérées comme le lieu de regroupement des classes dangereuses. Donc les classes dangereuses, c'est les pauvres qui du coup se dépravent, qui du coup volent, qui du coup mettent en danger la bourgeoisie. Donc il faut absolument sortir la jeunesse, carrément au XXe siècle, il y a le concept de criminel né quoi, qui apparaît quoi. Et donc il faut sortir la jeunesse de cet environnement là et ça se combine avec un autre concept qui est donc là c'est une citation: l'amendement de l'enfant par la terre et de la terre par l'enfant. Donc ça joue sur un double sens du terme amendement. Donc l'amendement, c'est la correction. Donc amendement de l'enfant, c'est corriger l'enfant par la terre, donc par le contact à la terre, à la nature, au champ. Et l'amendement de la terre par l'enfant. Donc l'amendement de la terre, amender la terre, c'est l'enrichir avec de l'engrais, avec... Donc ça, c'est une citation de Charles Lucas, un grand humaniste, l'inspecteur général des prisons, qui a grandement participé à toutes ces réformes-là. Donc, les colonies pénitentiaires, concrètement, qu'est-ce que c'est ? Pas de barreaux, pas de miradors, pas de grillage, donc plutôt des grandes fermes luxuriantes. Au premier abord, c'est perturbant, et Jean Genet en parle aussi parce qu'il est, il est passé par les colonies pénitentiaires, au même titre que, et là c'est un livre que je ne saurais que vous conseiller,
1: ouais. Parce que on l'a lu, et
0: Milo l'incorrigible, parcours carcéral d'un jeune insoumis à la belle époque, du collectif L'Escapade. C'est un super livre qui raconte l'histoire vraie reconstituée à partir de tout un tas d'archives carcérales et judiciaires d'un jeune parisien qui dès l'âge de 14 ans a commencé à être enfermé. Donc il est passé par la Petite Roquette, il est passé par tout un tas de colonies pénitentiaires, et il est allé jusqu'au bagne à Cayenne où il est mort au début de la vingtaine, de sa 20e année quoi. Ce livre est absolument génial.
1: Et est-ce qu'on peut citer l'éditeur ? C'est
0: Niette Édition. Donc voilà, je reprends sur l'aspect de ces colonies pénitentiaires, c'est souvent une grande ferme luxuriante. Et Jean Genet, il dit justement, c'est très très perturbant parce qu'on a beaucoup plus de mal à se dire qu'on va s'échapper d'un parterre fleuri que d'une barrière grillagée quoi. Donc voilà, l'aspect c'est celui d'une ferme luxuriante, mais la surveillance et la discipline sont militaires. Le programme, c'est travaux de force, bûcheronnage, cassage de cailloux, champ, 5h du matin, 21h. Voilà. Donc ça c'est à partir de 7 ans jusqu'à 16 ou 20 ans, ça dépend des centres. Donc ça, c'est le menu. Les loisirs gymnastiques.
1: Juste, on peut rappeler 20 ans parce que la majorité à l'époque, c'était 21.
0: Ouais, ouais.
1: Du coup, voilà,
0: la majorité pénale est à 16 ans et la majorité légale à 21. Donc 5h-21h travail. S'il y a des loisirs, c'est faire de la gymnastique pour rééduquer le corps et l'esprit. Pour égayer tout ça, un peu d'instruction morale et religieuse. Pour vous donner un ordre d'idée, en 1857, il y avait 7397 colons, comme on les appelait. Donc des jeunes prisonniers enfermés dans ces colonies-là, dans ces bagnes-là. Et ces endroits-là qui, donc sur le papier, donc voilà, encore une fois, il faut bien garder en tête que entre les artifices du pouvoir, ce qui est dit par le pouvoir, ce qui est présenté par le pouvoir comme intention, et la réalité concrète, hier comme aujourd'hui, il y a un très très grand fossé. Donc ces espaces-là, ils sont présentés comme un espace de reconnexion avec la nature ou par le travail et la discipline, on va remettre des jeunes sur le bon chemin. Concrètement, ces espaces-là, c'est des grands propriétaires terriens qui les fondent et qui les dirigent et qui utilisent ces jeunes-là comme de la manœuvre bon marché. Ce qui fait que, autant vous dire que dès le début, déjà, c'était pas glorieux, mais alors très très rapidement, la dimension éducative est passée au second plan. Ça c'était pas la punition, ça c'était le quotidien. Les punitions, si ça se passait mal, c'était corvée, privation de nourriture, nulle part. Et s'il y avait encore une, et s'il y avait

c'est plutôt pour les jeunes hommes. Voilà, il y avait plusieurs dizaines d'établissements de ce type en France. Un qui est resté dans l'histoire.

sais pas si on peut parler d'administration pénitentiaire à l'époque, mais c'est comme en tout cas, la direction du centre de la colonie appelle tous les habitants à se mobiliser pour recruter les enfants. Contre une promesse de récompense de 20 francs. Et en quelques heures, tous les enfants sont

camarade, ce Jacques. Et il en a tiré un poème qui a été adapté en musique par les frères Jacques. Et voilà, on va terminer cette chronique avec ce morceau-là. Et le mois prochain, on verra comment ça se passe, mais j'aimerais bien continuer, poursuivre en parlant de comment toute cette histoire sordide continue aujourd'hui dans les prisons pour mineurs qui existent toujours, dans les centres éducatifs renforcés, les centres éducatifs fermés, bon, qui ont été réformés, mais voilà. L'enfermement des enfants continue d'exister et c'est pas beau.

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Attends, mon Dieu, j'ai mal au ventre, là. Je crois que j'ai un peu trop mangé, là. T'en resserre-moi donc un coup de Dijon, s'il te plaît. Tu seras bien sympathique. Merci bien.

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